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2: Bon matin à l'antenne de Boulevard 102.1. Bon samedi. J'espère que vous allez bien. On est déjà le 20 juin. Ça passe vite. Assez rapidement, c'est les vacances pour beaucoup, du moins nous ici dans l'entreprise. Je sais pas comment ça se passe de votre bord, mais moi, les vacances s'en viennent à partir du 24 juin la semaine prochaine jusqu'au 6 juillet. Après ça, ben, on passe une bonne partie de l'été ensemble. Et la programmation d'été va commencer à Boulevard. On aura l'occasion de s'en jaser, là. Mais ça sent les vacances tranquillement pas vite. Ça s'en vient. C'est drôle parce que, je sais pas vous, mais moi, je le réalise pas pantoute. C'est comme si le début d'année a passé tellement vite que je catch comme pas qu'on a déjà la moitié de fête. Donc, on est samedi le 20 juin. Bienvenue officiellement dans le Rock and Chill. Je m'appelle Audrey Pinchot. Jusqu'à 10h, on est ensemble. Et il y a bien de la bonne musique ce matin. Fern and Blondes seront là avec What's Up, Green Day, Alanis Morissette, Blink-182 avec One More Time. On va essayer d'apprécier l'original parce que Max a su gâcher cette chanson-là il y a quelques années maintenant. Puis moi, je l'ai encore en tête. Je sais pas vous, là. Red Hot Chili Peppers également avec Scar Tissue. Et on commence avec Cedar ce matin. Fine Again, c'est la première chanson qu'on se pose.

tente pas de cette chanson-là. On vient d'entendre One More Time, Blink 182 à Boulevard 102.1. Dans les prochaines minutes, Alanis Morissette se joint à nous. Elle qui était une des têtes d'affiche de l'ouverture de la Coupe du Monde du côté de Toronto il y a quelques jours. Elle était avec Michael Bublé, qu'on va pouvoir voir sur les plaines d'Abraham au Festival d'été de Québec cette année. Est-ce que c'est un artiste que vous allez aller voir d'ailleurs? Je suis curieuse. Moi, c'est sûr que oui. Là. J'ai une petite nostalgie avec Michael Bublé. C'est sûr que son album de Noël a quand même fait partie des classiques chez nous à travers les grands et vrais crooners de ce monde. Mais il y a une couple de bonnes tunes, Bublé, on va se le dire. Pour revenir à Alanis Morissette, je vous en parlais parce que c'est elle qu'on écoute à l'instant avec Head Over Feet. Il paraît que son hymne a jeté beaucoup de gens par terre, a fait brailler ben des Canadiens. Est-ce que vous écoutez la Coupe de soccer du monde? Est-ce que ça vous intéresse jusqu'à maintenant? 88 971 1021. On l'écoute, Alanis Morissette, à l'instant, à Boulevard.

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2: On vient d'entendre une de mes chansons préférées au monde. Je sais que je dis souvent ça, mais mettons que tu me donnais trois tunes à choisir pour le reste de mes jours. Là, What's Up de Four Non Blondes en fait définitivement partie. Elle a un petit quelque chose, cette tune-là. D'ailleurs, je veux saluer Rosemary McComo, qui est une chanteuse qui fait beaucoup de gigs de chansonniers, je veux dire. Elle était là à l'événement de Jeff mercredi dernier pour la Fondation Catherine Guillet, le fonds philanthropique. Et elle a fait What's Up avec la gang de Big Muff sur le stage à la Seine-le-Bourgneuf. Mais cette fille-là a une voix, là, mais une voix là, exceptionnelle. Si vous avez la chance d'aller la suivre sur les plateformes réseaux sociaux, je vous le conseille, je veux dire. Elle est écœurante, elle est vraiment à voir. Elle est un peu partout, elle fait toutes sortes de gigs, justement, de chansonniers, mais elle a aussi son propre stock. Puis c'est une voix assez exceptionnelle. Je sais qu'elle faisait des tunes quand Reg était le matin. Des fois, les vendredis, elle venait voir les gars. C'est vraiment à découvrir. Donc, Rosemary McComo, si jamais, tu conseilles. Dans les prochaines minutes, il y a une pause, mais elle sera pas longue. Puis au retour de la pause, on a Nickelback avec, j'ai envie de dire, un de leurs classiques, une de leurs tunes les plus accessibles. How You Remind Me, ça s'en vient, boulevard.
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chanson-là avait fait réagir l'été passé quand Ojo était de passage sur les plaines d'Abraham au Festival d'été de Québec. Celle-là est Too Sweet, qui est comme sa plus récente qui a pogné en 2024. Deux grosses tunes, Ojo, hein? Take Me to Church et Too Sweet, c'est pas mal là, ce qui fait la carrière. Peut-être que les fans ne seraient pas d'accord. 88-971-102, mais pour le commun des mortels, j'ai l'impression que c'est un peu ça. Dans les prochaines minutes de Lumineers, c'est une gang qu'on va voir ça cette année au FEC. Ça s'en vient avec Oh Hey et Finger Livin' Paralyzer.

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1: On vient d'entendre Imagine Dragons avec Thunder à Boulevard 102.1. Vous savez que Dan Reynolds est en train de développer en ce moment un jeu multijoueur pour PC. Carrément un jeu qui sera disponible d'ici la fin de l'année pour les gamers, si jamais vous êtes fan d'Imagine Dragons et de jeux vidéo. C'est quand même trippant parce que lui trippe là-dessus, puis il dit hey, « je fais ce projet-là, il a fait toute la bande son, il a fait les voix, il a fait toutes les ébauches pour les personnages, puis après ça, ben, il a fait appel à des artistes qui se connaissent peut-être un peu plus pour rendre le tout encore meilleur. J'ai hâte de voir ce que ça va donner. On n'a pas tant de détails sur le produit qui va nous livrer d'ici la fin de l'année, mais ça se travaille en ce moment. Fait qu'un gars aux multiples talents, paraît-il. Au retour de la pause, Julius Gray, c'est là avec Never Too Late. Vous êtes à Boulevard 102 dans Rock and Chill.
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si je me trompe pas, c'est la troisième édition de Phono cette année, petit frère du Festival d'été de Québec. Et on va entendre Summer, que vous venez juste d'écouter avec Homewrecker à Boulevard. Summer, qui est une des têtes d'affiche avec Gims. Donc, ce sera un autre incontournable, j'ai envie de dire, cette année. C'est un festival qui se déroule en septembre, à la mi-septembre. Ça fait du bien, ça étire l'été un petit peu. Cage the Elephant s'en vient avec Neon Peel. Il y aura Alex Warren, qui d'ailleurs était à Phono l'année passée avec Ordinary. Dans les prochaines minutes, on s'offre Shine Down, une reprise de Lynyrd Skynyrd, chanson assez connue, j'ai envie de dire, surtout depuis la reprise de Shine Down qui a fait en sorte qu'elle s'est dombée pour remener, sans rien enlever à l'original qui était cœurante en passant, mais Simple Man, avec la voix de Brent Smith, c'est quand même quelque chose. Je vous laisse l'écouter. 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
2: Ça sent l'été de plus en plus. Bon, les températures sont pas toujours hyper clémentes, on va se le dire, mais le Festival d'été de Québec qui a commencé à s'installer dans le vieux, on sent que ça s'en vient rapidement, les vacances qui débutent pour certains. Et au Festival d'été de Québec, il va y avoir de la nostalgie cet été. Gwen Stefani fait partie des invités. J'ai l'impression qu'on va entendre, oui, des tunes de sa carrière solo, mais assurément des chansons de No Doubt. Puis dans ma tête, No Doubt, c'était pas si vieux que ça, mais crime, ça a quand même commencé en 1986. Je sais pas pourquoi j'étais buggée avec une image de comme 95-2000 dans ma tête. Fait que j'étais vraiment pas là, là. Bref, tout ça pour dire qu'on va sûrement entendre ces classiques-là. Peut-être Don't Speak, pourquoi pas? C'est ce qu'on écoute du moins au retour de la pause.
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Rushmere, qui est aussi le titre de l'album sur lequel on retrouve cette chanson-là de Mumford & Sons. Dans les prochaines minutes, Kings of Leon avec You Somebody, ça s'en vient. Twitter's Down, Here Without You. Et pourquoi pas un peu de Chris Cornell. Des fois, je vous joue des reprises de Chris Cornell, mais là, on vous joue Black Hole Sun de Soundgarden. C'est bien lui qui l'a écrit, sorti en 94, mai 94 pour être plus précise. Et c'est la version acoustique qu'on s'offre.

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1: Je veux saluer les gens qui viennent de se joindre à nous à Boulevard 101. Bon samedi, on est le 20 juin. J'espère que vous allez bien. Vous avez envie de nous rejoindre, 88-971-1021. Texto 780-1021, c'est le numéro de téléphone. Vous vous gênez pas. Dans les prochaines minutes, on aura Foo Fighters avec My Hero Noah Kahan se joindre la partie également. Et Youngblood, il y a une chanson qui est sortie il y a quelques mois maintenant qui s'appelle Zombie. Non, ce n'est pas une reprise de The Cranberries. C'est vraiment une chanson originale où il parle de ses grands-parents. La tune est magnifique et il a fait une version acoustique qui, à mon avis, est encore meilleure. Et on l'a rentré dans le Rock and Chill. Donc ça s'en vient dans les prochaines minutes. Par exemple, faut pas bouger, là.
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1: Le vendredi, c'est toujours un jour de nouveautés musicales. Et il y en a quelques-unes quand même, des intéressantes qui sont sorties hier. J'ai pas le choix de dire qu'on a dû gratter les fonds de tiroir un peu parce que normalement, il y a plus d'évidence, je vais le dire comme ça. Mais il y a quand même des affaires le fun. Si vous aimez Motionless in White, qui est plus peut-être dans le rock metal, il y a un troisième single qui est sorti hier qui s'appelle Rip avec Skylar Grey, qui est une quand même solide voix féminine. L'album Decades qui sort le 17 juillet prochain. Je vous parle de Motionless in White parce que si vous êtes fan du son, ben ils vont être en première partie de Bring Me the Horizon au Centre Vidéotron en septembre prochain. Et pour avoir vu des images du show quand ils sont allés à Montréal en avril, ça avait l'air solide. Aubastank fait son grand retour avec une première toune en 8 ans. How Do You Sleep? Peut-être un peu plus dans notre son. Il y a Kenny Hoopla avec New America. Il y a Sleep Theory qui est sorti Bye Bye Bye. Dans nos artistes d'ici, il y a quand même pas mal de nouveaux stocks. Je veux saluer Saramé, entre autres, qui sort Ratata, qui va être le 9 juillet du côté du Festival d'été de Québec. Pelch, artiste québécois qui nous sort Hometown. Les gars de Blue Ridge Band qui nous arrivent avec quelque chose de très summer vibes. Loving You et Zizi. Dom Pelletier, je veux le saluer. Il est venu nous voir dans l'open mic si vous voulez réécouter l'entrevue. BLVD.fm, c'est sur la chaîne YouTube également. Dom Pelletier a décidé de se lancer solo. Après plusieurs années à se cacher derrière des masques, Dom Pelletier, c'est le gars qui est derrière Caravane. Mike Cherona, pour ceux qui n'ont aucune idée de qui est Dom, ça vaut la peine d'aller voir ce qu'il fait réellement. Et il sort son album solo le 1er, le 25 septembre prochain, qui s'appelle Oiseau migrateur. Et c'est la deuxième tune hier qu'on avait un peu plus rock, savant pas. C'est comme ça que ça s'appelle. Où on parle d'à quel point on est dans un drôle de monde et ça pogne plus d'être un bon gars. Je vous dis, vous devez vraiment écouter cette chanson-là. Il y en a plein d'autres. On aura l'occasion de s'en jaser. Entre autres, Chic Miles Smith s'en vient dans les prochaines minutes au retour de la pause. Et il a sorti son premier album. On s'en rejase, évidemment. Il y a Talk qui arrive également avec Time Machine, une de ses nouveautés. Lou Combs avec Fast Car. Lou Combs qui a fait cette chanson-là en live. C'est sa préférée. Vous allez l'entendre le dire d'ailleurs. On a des versions acoustiques dans le Rock and Chill, mais on a aussi des prestations qui ont été faites en spectacle et c'est une d'elles. Restez là. Vous êtes à Boulevard 102 en revient.
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On s'entend que cette chanson-là est très, très feel-good, Stargazing, qu'on vient d'entendre de Miles Smith, qui a comme single Stargazing, mais aussi Nice to Meet You, vous connaissez probablement. Et il a sorti hier son premier album, My Mess, My Heart, My Life. C'est 15 tunes, album double. On y retrouve d'ailleurs ces deux chansons-là, Stargazing et Nice to Meet You. Quand je vous dis que c'est feel-good, Stargazing, ben je vous jure que son album, My Mess, My Heart, My Life, l'est tout autant. Très talentueux, Miles Smith. C'est probablement la découverte que je vous pousserai en fin de semaine si vous avez écouté un album. Parce que je me dis que si vous êtes là, ici, dans le Rockin' Chill, c'est qu'on aime probablement le même genre de son, vous et moi. Dans quelques minutes, Shabuzi est là avec Jelly Roll en collaboration pour Amen. Et voici Jimmy Eat World, une version acoustique de Demero à Boulevard.

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1: Dans les prochaines minutes, Dan The Man s'amène pour le boulevard du rock. Je vous conseille de rester à l'écoute en fin de semaine. Les gars, vous gardez généralement 88-971-1021 texto 780-1021 téléphone. À partir de 15h, le boulevard du rock se termine et on laisse place au colosse du rock d'ailleurs. Ça sonne en fin de semaine. Je vous conseille d'être à l'écoute si vous êtes un peu plus puriste au niveau du son rock. Tiens, je vais le dire comme ça. Dimanche, on recommence la formule. Donc, c'est le Rock and Chill demain matin, 7 à 10. Ensuite de ça, il y a le boulevard du rock et toujours dans les colosses du rock. Il y a des chansons comme... des artistes comme les Beastie Boys, System of a Down, Nirvana. Il y aura Pantera, entre autres. Beaucoup, beaucoup, beaucoup de son rock, peut-être, qui fit un peu plus avec votre style. On sait pas, on se le fait souvent dire ça. Mais t'as des vieux classiques. Colosse du rock, c'est là que ça se passe. Bon, j'arrête de parler. Je vois Dan qui veut s'en venir en studio. Nous autres, on s'en jase demain matin. Dans Rock and Chill, passez une belle journée. Bon samedi.
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2: Oh yes, oh yes. Content de vous retrouver. En même temps que j'entre en onde, j'ai cru voir un rayon de soleil. Et c'est pas ça qui va primer en fin de semaine, mais on est loin de la flotte là, qu'on a eue cette semaine quand même. C'est sûr qu'il va peut-être avoir des gouttes aujourd'hui et demain, mais on devrait quand même majoritairement s'en sauver pas pire en fin de semaine. Première fin de semaine de l'été! Ça commence officiellement demain, l'été 2026. Nous autres, on a fait le plein de musique, puis on vous offre ça toute la fin de semaine avec Audrey le matin, avec Colosse et moi dans le boulevard du Rock, et avec Colosse dans les Colosses du Rock de 15 à 17 le samedi-dimanche. OK! Je vais jouer Green Day avec Basket Case, et j'ai Papa Roach pour ouvrir Wake Up Calling. C'est peut-être dans vos projets d'aller voir le band du côté de la Rive-Sud à Festivant. C'est parti pour le boulevard du Rock au 102.1. Bon samedi!

With You sur le boulevard du rock, c'est la nouveauté de Muse. Et dites-vous que l'album s'en vient. Les sorties d'album sont toujours le vendredi. Donc le 26, vendredi prochain, l'album de Wow Signal de Muse va sortir. Et là, ça va vous amener à quoi? Moins d'un mois avant de les voir au FEC ici l'été prochain. On retourne en musique avec une nouveauté de Tame Impala. Ça s'appelle Dracula. J'ai plus tard des Offspring, Shinedown vont être là. Et là, c'est Short Skirt and Long Jacket avec Cake.

0: Dan pour le boulevard du rock de ce samedi. Et Félix Antoine nous a texté au 418-971-1021 sur la 20 direction est. Il y a un problème circulation quand même assez important parce qu'un poids lourd s'est renversé puis ça entrave pas mal les deux voies. Donc, dans ce secteur-là de la 20, soyez patients parce que ça bouche quand même un petit bout. Merci à Félix-Antoine. Si vous voyez quelque chose de votre côté, n'hésitez pas à nous contacter par texto 418-971-1021. Somber, Weezer, Pearl Jam, Smash Mouth et 7 tonnes à venir.
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17: Peut-être un peu de pluie pour l'avant-midi encore. Après ça, ça va être nuageux avec un maximum de 22, humidex à 27. Demain, l'été arrive à Québec. Ça va être nuageux avec quelques averses vers la mi-journée. Maximum de 26, humidex 29. Et lundi, soleil nuage avec un 24 degrés.
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1: J'espère que ça va bien votre samedi, que votre fin de semaine va être parfaite. C'est tout le temps ce qu'on veut. Nous autres, on s'occupe de la musique sur le boulevard du rock. Les Black Keys, tantôt avec Gold on the Ceiling. On va retourner en 2011. La band a sorti l'album numéro 14 au mois de mai. Peaches, que ça s'appelle. Summer, Back to Friends, deuxième tune à jouer ici. Lui, je vous rappelle qu'il est à Festival Phono cet automne. Puis Weezer vont être là avec Beverly Hills, Valeurs sûres de 2005. On a embarqué aussi récemment Go Away, vieille tune de 2014, mais qui est revenue dans l'actualité avec Weezer grâce à TikTok. On les écoute, Beverly Hills, c'est le boulevard du rock du samedi avec Dan jusqu'à 15. Bon week-end avec nous autres.

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1: Hey, on est dans la première fin de semaine officielle de l'été 2026. Est-ce que vous prenez vos vacances prochainement avec la fin des classes? Souvent, c'était ça dans le temps, mais je pense que ça a un peu changé. Beaucoup de gens décalent maintenant leurs vacances quand c'est possible, évidemment, de le faire de par le travail ou peu importe. Ils s'en vont faire ça plus au mois d'août qu'au mois de juillet dans la cohue des vacances de la construction. Je ne sais pas si c'est votre cas. Et si vous allez avoir du beau temps, c'est toujours ça qui est important. En fin de semaine, c'est quand même pas si mal. C'est pas le gros soleil pour les deux jours, mais c'est pas non plus la flotte. Fait qu'on en profite. On revient, nous autres, avec Mumford & Sons. Hey, ça, ce tune-là, c'est bon, là. Avec Mumford & Sons et Here, c'est quelque chose. Je vais vous la jouer tantôt. Better Than Ezra vont être là. Coldplay, Milky Chance. Et j'ai du Blink à venir après la pause à Boulevard.

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Ouais, on a un peu de soleil, c'est pas désagréable à cette heure-ci. 11h17, bon samedi, bon week-end. C'est le boulevard du rock. J'écoute habituellement le son assez fort en studio. Mes consoeurs et confrères pourraient en témoigner. C'est pas mal la norme en ce qui me concerne. Mais ça va être encore plus fort dans les prochaines minutes parce que je suis tombé littéralement en amour avec la prochaine toune que je vais vous jouer. C'est une toune de Mumford & Sons sur l'album Prize Fighter. Ça s'appelle Here, avec la participation de Chris Stapleton. Je monte le son pour l'écoute.

0: à la hauteur de Lévis, là, à partir de la route L'Allemand, direction Est, jusqu'à la 279, l'autoroute est carrément fermée. En fait, je ne sais pas si ça a changé depuis la dernière heure, mais il y a un fardier qui entravait les deux voies de l'autoroute. Donc, on a dû fermer l'autoroute complètement en direction Est, depuis la route L'Allemand jusqu'à la 279. Donc, je présume qu'il y a une voie de contournement qui a été mise en place par le MTQ. Si vous voyez autre chose, 418-971-1021 pour nous jaser de circulation. On revient avec Our Lady Peace et Fastball.
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16: On a un 40% de possibilité d'averse aujourd'hui, maximum de 22, 27 avec l'humidex. Demain, arrivée officiellement de l'été. Ça va être des nuages avec un risque d'orage en après-midi, 26 et humidex à 29. Lundi, on s'en va vers une belle journée, soleil, nuages et 24.
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C'est la fin des classes depuis, on va dire, hier, la Saint-Jean la semaine prochaine. Donc, on entre dans la période estivale des vacances. Et je me questionnais à savoir quelle était votre période de vacances, vous autres. Est-ce que vous avez changé vos plans depuis quelques années? Il y en a beaucoup qui, quand ils peuvent le faire, s'en vont prendre des vacances plus tard ou plus tôt. Mais surtout plus tard, au mois d'août, des fois même en septembre. C'est le cas de Christian qui m'a texté tantôt 418-971-1001. Christian me dit, moi, je prends ça en mai ou encore en septembre, pas pour une question de température, mais parce que je fuis le monde. Il aime moins l'achalandage. Est-ce que c'est votre cas? Est-ce que vous courez après la belle température, quoi qu'on peut jamais être certain de rien? Et est-ce que vous allez quelque part cette année et à quelle date? 418-971-1001. Vous pouvez me raconter ça, je suis curieux de savoir ça. Cage the Elephant s'en viennent avec Come a Little Closer, Live All Over You, Ain't It Fun de Paramore et Shine avec Collective Soul. On s'en va en 1994. Ça, c'est un gros hit. On écoute ça, boule.

0: toujours sur le sujet de la première fin de semaine de l'été et les vacances d'été. Ben, Alexandre, lui, s'en va à Paris, mais pas parce qu'il choisit Paris puis le mois d'octobre. C'est qu'en octobre, c'est le mariage de son frère. Est-ce que son frère et Alexandre sont français? Est-ce que la future est une Française? Je ne sais pas trop. 418-971-1021 pour vos textos. Jennifer nous dit, moi, c'est le mois d'août, je décale ça maintenant. Je trouve qu'il fait plus beau en août. Marie-Pierre, elle, c'est juillet pour la simple et bonne raison que c'est une habituée du Festival d'été. Elle voit plein de shows. Puis elle prend toujours ses vacances dans le temps du Festival d'été de Québec. C'est le 418-971-1021 pour vos textos. Kid Rock, Congos, Shine Down et Black Crowes, ça va être notre cover du samedi. Avant ça, je vais jouer Green Day, Blind Melon et une bonne tonne des Red Hot Chili Peppers qui prépare actuellement un nouvel album.
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1: Ouais, le cover du samedi va nous ramener en 1990. Et pour l'original, on s'en va en 1967. C'est Otis Redding qui avait enregistré cette chanson-là. Malheureusement, il n'a jamais pu profiter du succès de la toune parce qu'il est décédé la même année. Je vais entendre un extrait de la version originale de Hard to Handle. Baby!

Otis Redding, 1967. Et je vous le disais, 1990, les Black Crowes mettent ça sur leur premier album. Et ça a été tout un hit pour les Black Crowes. C'est le cover qu'on se paye en ce samedi. Voici Hard to Handle.

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1: Midi 31, bon samedi, bon week-end, bon début d'été. C'est demain que ça commence officiellement l'été à Québec. Circulation, je vous rappelle que la 20, aux dernières nouvelles, est encore fermée direction est, secteur Lévis, à la hauteur de la route L'Allemand. Le détour se fait par le chemin Saint-Roch. On a fermé l'autoroute dans les deux directions. La raison, c'est qu'il y a un fardier qui s'était renversé très tôt ce matin, bloquant les deux voies. Sinon, à part ça, sur la rive nord, ralentissement sur Henri IV, à partir de Charest jusqu'au chemin Sainte-Foy, les travaux qui rapetissent les voies dans ce coin-là. Même chose dans le secteur du boulevard Laurier. Petit ralentissement aussi en provenance de Laurentienne pour aller prendre Capitale, comme c'est un must toujours le samedi. Panic at the Disco, Talback Man et White Stripes, Talk avec sa nouveauté Time Machine, Nirvana et Nickelback.
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3: Généralement, ça va être nuageux avec 40 % de possibilité d'averse pour la journée, 22 degrés. Demain, arrivée de l'été, ça va être nuageux, risque d'un orage en après-midi, assez humide à 29 et un maximum à 26. Pour lundi, très belle journée, soleil nuages avec 24.
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Chine sur le boulevard du Rock du 102.1. Les nuages sont majoritairement là, mais on a des percées de soleil quand même à travers tout ça. 22 le maximum aujourd'hui, un humidex autour de 26. Ça va être à peu près la même journée demain, quoique un peu plus humide. Puis lundi, très beau avec 24 degrés et du soleil. Panic at the Disco, je vous ai promis ça, ça s'en vient tantôt après les White Stripes.

Une publication sur deux que je vois sur les médias sociaux ces temps-ci, c'est le mondial de soccer ici en Amérique, Canada, États-Unis surtout, et aussi le Mexique. Et bon, on a une équipe canadienne quand même pas pire, la preuve, puisqu'on est en tête de notre groupe, le groupe B. Et la victoire jeudi contre le Qatar, 6-0. 6-0 au soccer, c'est comme

0: 113-3 au football ou 14-2 au hockey. C'est comme... c'est 6-0, c'est comme un peu surréel dans un sport où ça finit plus souvent 0-0 que 6-0. Bref, l'équipe avec qui on partage la tête du groupe B, les Suisses, on va les affronter mercredi au Mondial de soccer. Le match va être à 15h. On vient avec la prochaine heure de musique qu'on va débuter avec cette toune d'Aerosmith.
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1. 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

Le Imagine Dragons du début, c'était sur leur album Night Visions. Demons, c'était très gros comme succès. Demain soir, Imagine Dragons vont fêter avec les Mexicains. Ils s'en vont donner un show.

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9: 40% de possibilité d'averse avec un maximum de 22. Ça, c'est pour aujourd'hui. Demain, ça va être des nuages et 30% de possibilité d'averse le matin. Des averses en après-midi avec un risque d'orage 26 degrés, 29 avec l'humidex. Et lundi, première journée de l'été, soleil nuage 24.
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fait. Il y a eu deux accidents plus tôt, tantôt. Je pense qu'on a tassé les véhicules, mais le mal était fait, donc ça ralentit pas mal direction nord. 418-971-1021, le texto de Boulevard. On a jasé de circulation.

0: l'arrivée de l'été demain et la Saint-Jean la semaine prochaine, mercredi. 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Ça commence à 10h avec le meilleur rock keb de 90 à aujourd'hui avec Colosse. 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

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The Wallflowers, Luke Combs et Guns N' Roses, voici Don't Cry sur le boulevard du Rock.

0: Boulevard 102.1, bon week-end. On va aller à la pause. Moi, pendant ce temps-là, je vous prépare la prochaine demi-heure de musique. Je vais vous jouer Coldplay avec Yellow, Three Days Grace, Beck et Foo Fighters. Et ma nouvelle toune préférée, c'est Mumford & Sons et Chris Stapleton. Que c'est bon, cette toune-là. Ça s'appelle Here. J'ai ça tantôt. Et on va compléter cette demi-heure avec les Red Hot Chili Peppers. Bougez pas!
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6: Notre fin de semaine ressemble à quoi? D'abord aujourd'hui, c'est des nuages majoritairement avec un 22 degrés, 27 avec l'humidex. Demain, l'été s'installe à Québec. C'est des averses possibles à 30%. Risque d'un orage en après-midi, 26 degrés. Lundi, soleil nuage avec 24.
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J'ai cru voir mon ami Colosse se passer pas loin du studio. Il s'installe tantôt pour ses Colosses du Rock jusqu'à 17h. Nous autres, on va poursuivre notre boulevard du rock avec les Red Hot Chili Peppers. Nouveauté de Mumford & Sons, Here. J'adore ça. C'est Mumford & Sons avec la participation de Chris Stapleton. Quelle bonne tune et quel beau blend de voix. Et on va aller sur l'album The Color and the Shape, gros hit des Foo Fighters de 98. My Hero sur le boulevard du rock au 102.1.

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1: Les Colosses du Rock après la pause. Puis moi, ben ça va être congé de Dan pour les prochaines semaines. On va se reparler le 24 juillet, un vendredi soir, dans mon garage. Puis je veux remercier Elodéry et Colosses qui vont s'occuper de vous autres pendant que j'y serai pas. Je vais tenter de leur rendre ça à mon retour. Là-dessus, je vous souhaite un bel été, une bonne fin de semaine avec nous autres à Boulevard 102. Bye tout le monde.
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3: Mesdames et messieurs, et tout ce qui se trouve entre les deux, je vous souhaite un bon samedi. Pour les deux prochaines heures, on est ensemble dans les colosses du rock, de la maudite bonne musique. Avant de peser sur Play, par exemple, j'ai deux anniversaires dans l'histoire de la musique à souligner. Premièrement, un de mes albums préférés de tous les temps, Faith No More, leur troisième, The Real Thing, leur premier album avec leur fameux chanteur Mike Patton. C'est sorti un 20 juin 1989, l'album The Real Thing. Là-dessus, on retrouvait, entre autres, la fameuse Epic.

D'ailleurs, Faith No More qui ont publié récemment sur leurs médias sociaux qu'ils allaient être de retour en 2027 pour faire des tournées de spectacles. Donc, on se croise les doigts à savoir si ça va passer dans le coin. Très bien, me semble, au festival d'été. L'autre anniversaire, 26 ans aujourd'hui pour le troisième album du groupe Deftones, l'album White Pony qui est sorti un 20 juin en 2000. Ça avait débuté quand même numéro 3 Billboard 200, derrière quand même des monuments là, qu'on aime ou on aime pas. Britney Spears avec Oops, I Did It Again et aussi Eminem de Marshall Mathers LP. Là-dessus, on avait The Real Slim Shady, The Way I Am, ainsi que Stan, la chanson sur le coach des boys. Là. Ah, quoi, c'est un autre Stan? Ah, OK, hey, je suis drôle. Hein? Pour ce qui est de Deftones avec White Pony, ben on retrouvait entre autres la chanson Change.

Et il y a un autre anniversaire pour Deftones parce que leur chanteur Chino Moreno qui fête 53 ans aujourd'hui. Nous autres, ça serait le temps de l'écouter au complet, pas juste des extraits. Avant Green Day, Smash Mouth, voici Simple Plan à Boulevard 102.1.

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2: On vient d'entendre Green Day avec Boulevard of Broken Dreams qui se ramasse sur leur 7e album studio American Idiot qui est sorti le 21 septembre en 2004. C'était le 2e single radio de l'album après la bombe American Idiot, la pièce titre de l'album. Groupe qui s'est formé en 1987 et pour revenir à Boulevard of Broken Dreams, ça avait tout raflé sur son passage à l'époque. Ça avait remporté le prestigieux Grammy de l'enregistrement de l'année en 2006, quand même assez rare pour un groupe de punk rock. Et aussi, côté visuel, pas moins de 6 prix au MTV Video Music Award en 2005. Dans les prochaines minutes, du System of a Down avec Lonely Day, gros classique d'Oasis avec Champagne Supernova. Mais là, c'est les Beastie Boys avec un solo d'un certain Kerry King de Slayer qui avait le même producteur pour Slayer que pour les Beastie Boys. Travaillait dans deux studios un à côté de l'autre. Le fameux Rick Rubin qui a demandé à Kerry King d'enregistrer un petit solo de guitare pour les Beastie Boys. Ça a donné comme résultat final No Sleep Till Brooklyn qu'on écoute à l'instant dans les Colosses du Rock. No!

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1: Fin des années 90, l'équipe derrière le deuxième film d'Austin Powers, The Spy ou Shaq Me, ont approché Lenny Kravitz pour avoir une chanson sur la bande originale de leur film. Lenny Kravitz qui a choisi de reprendre une chanson des années 70 du groupe canadien de Guess Who avec American Woman. Ça a tellement connu de succès sur les ondes radio que Lenny Kravitz a décidé de rééditer son cinquième album studio qui était sorti en 1998 en incluant dans une édition de 1999. Et pour ce qui est des Guess Who, au départ, Randy Bachman était très sceptique quand il a appris qu'un Américain reprenait le rythme, parce que, ironiquement, ça critiquait la politique américaine de l'époque du Vietnam. Mais quand il a entendu la version avec Lenny Kravitz, avec l'intro ralenti, la ligne de bass ultra pesante, le bon petit solo de git, Bachman qui avait publiquement déclaré que c'était la meilleure reprise possible de sa chanson. Lenny Kravitz fait à peu près tout sur la toune. Il l'a produit, il a chanté, il a fait les arrangements, il a joué de la guitare, il a joué de la bass, il a juste eu besoin de l'aide pour jouer.

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Three Doors Down avec Kryptonite dans les colosses du rock. Ça sera mort sur leur premier album studio de Better Life qui est sorti le 11 janvier en 2000. Leur chanteur Brad Arnold qui nous a quittés malheureusement le 7 février dernier à l'âge de 47 ans seulement. Maudit cancer encore une fois. Et très talentueux hein, parce que c'était un peu le syndrome de Phil Collins à l'époque parce qu'à leur début sur leur tout premier album Brad Arnold qui était à la fois le drummer et chanteur principal du band. C'est seulement pour les tournées mondiales qui ont suivi le gros succès de la chanson Kryptonite qui ont dû engager un drummer de tournée pour permettre à Brad de lâcher ses baguettes, de sauter sur le devant de la scène et d'interagir avec la foule. Avant un autre 3, on y va dans un chiffre là, Third Eye Blind, Sum 41, Three Doors Down, là c'est Still Waiting à Boulevard 102.1. So

est un pistolet de 9 mm, tir à bout portant, tue instantanément Dimebag Darrell. Et le tireur fou qui continue de faire feu dans la foule sur l'équipe technique, ça avait tué 3 autres personnes, un fan qui tentait de faire la réanimation, un agent de sécurité et un employé de tournée. Ça avait fait plusieurs blessés aussi. Et il y a un policier qui est arrivé sur les lieux une couple de minutes plus tard par l'arrière de la scène. Il avait abattu le tireur d'une balle de 12 à pompe. Ça avait mis fin au carnage. Et son frère Vinnie Paul, qui s'est jamais complètement remis d'avoir vu son frère mourir sous ses yeux à l'âge de 38 ans seulement. Vinnie Paul, qui avait continué à jouer de la musique, notamment avec Hell Yeah, mais son cœur qui a fini par lâcher à l'âge de 54 ans, décédé 22 juin, donc ça va faire déjà 8 ans lundi prochain qu'il nous a quitté, Vinnie Paul. Il est mort paisiblement dans son sommeil à sa résidence de Las Vegas. L'autopsie qui avait révélé qu'il souffrait d'une cardiomyopathie dilatée. En gros, il y avait un cœur un peu trop gros qui pompe, pas bien dis-je, une maladie coronarienne sévère aussi. Le diagnostic de la médecine légale qui a conclu à une mort naturelle par défaillance cardiaque. Et dans la communauté métal, plusieurs ont dit que Vinnie était littéralement mort d'un cœur brisé. Sur leur album Vulgar Display of Power, qui est sorti en 1992, le

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On l'avait découvert à l'époque avec Runaway to Mars. On vient d'entendre Talk et Time Machine. Avant ça, Kings of Leon et Billy Talent. Avant la pause, me suis gâté pas rien qu'à moitié avec Pantera et leur gros succès Walk. Et pour ce qui est du chanteur Phil Anselmo, chanteur de Pantera, il y a une couple de projets parallèles, dont le groupe Down, qui vont être en show le 25 août du côté du MTLUS à Montréal, l'ancienne métropolis. J'ai mes tickets. J'ai bien hâte d'aller voir ça. Et ben pour promouvoir ces spectacles-là, ils ont entre autres fait une réédition de leur album Over the Under en version remasterisée. C'est sorti vendredi. Si vous connaissez pas Down, ça ressemble à ça juste ici.

Bon, on s'est rincé les oreilles quand même pas pire. Là, on va changer de registre complètement avant Matchbox 20 et Our Lady Peace. Voici 21 Pilots et Ride. On va voir ça.

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La Toon Garage, on remonte un petit peu plus loin dans le temps, mais avant ça, je veux revenir sur les Beastie Boys avec No Sleep Till Brooklyn, qu'on a entendu un petit peu plus tôt dans les Colosses du Rock. Le producteur Rick Rubin, il avait suggéré un petit riff de git avec du rap par-dessus, No Sleep Till Brooklyn, qui est devenu un classique. Et là, en 2013, Eminem voulait leur rendre hommage un petit peu, avait engagé Rick Rubin pour produire son album, et ça avait donné une de ses meilleures tunes, tant qu'à moi. Peut-être pas son plus grand succès, mais maudit que c'est bon, Berserk.

Pourquoi je vous parle de Berserk de Eminem? Parce que le riff de Git est un échantillonnage d'une vieille chanson des années 80, en fait du deuxième album studio de Billy Squier, sorti un 13 avril en 1981. Voici The Stroke à Boulevard 102.1. 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